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1: En 1995, 189 gouvernements du monde entier, dont l'Union européenne, se sont réunis à l'occasion de la Conférence mondiale des Nations unies sur les femmes à Beijing. L'objectif ? Œuvrer en faveur de l'égalité des sexes et de l'autonomisation de toutes les femmes et les filles. La conférence a marqué un tournant important dans le programme mondial pour l'égalité des sexes. Vous écoutez le programme Mettre la barre plus haut, mieux légiférer, et cet épisode porte sur les droits des femmes et la déclaration et le programme d'action de Beijing. Tout d'abord, qu'est-ce que la déclaration et le programme d'action de Beijing ? Ils ont été adoptés en 1995 au cours de la 4e conférence mondiale des Nations unies sur les femmes à Beijing. Ils sont considérés comme le cadre politique mondial le plus complet en matière de droits des femmes. Cette déclaration et ce programme reconnaissent explicitement les droits des femmes en tant que droits humains. Ils établissent une feuille de route ambitieuse pour parvenir à l'égalité entre les femmes et les hommes. Des objectifs concrets sont définis dans 12 domaines critiques où une action urgente est nécessaire. Les sujets traités vont de la pauvreté à l'accès inégal à l'éducation, en passant par les inégalités dans l'éducation, la santé, les violences, le pouvoir et les prises de décision, et les conséquences des conflits armés sur l'émancipation économique des femmes. D'autres thèmes sont abordés, tels que le manque de mécanismes pour promouvoir les femmes, les droits fondamentaux des femmes, une programmation dans les médias qui prennent davantage en compte les questions d'égalité entre les sexes et la participation des femmes au processus décisionnel en matière d'environnement. Le dernier domaine critique concerne les discriminations persistantes envers les filles et la violation de leurs droits. L'état d'avancement de la déclaration et de la plateforme d'action de Beijing est évalué tous les 5 ans. Un bilan aurait dû avoir lieu en 2020, mais il a été interrompu par la pandémie de coronavirus. Celle-ci a elle-même des répercussions sur l'égalité des sexes à différents niveaux. Alors que la population était confinée partout dans le monde, le fossé entre les hommes et les femmes concernant les responsabilités familiales s'est élargi. Ce sont les femmes qui ont assumé la plupart des tâches ménagères, qui se sont occupées des enfants et qui ont fait l'école à la maison. Les femmes sont par conséquent devenues plus susceptibles de perdre leur emploi et de voir leur salaire diminuer. Tout cela pourrait freiner les progrès en matière d'emploi et de rémunération des femmes. Mais la pandémie a également d'autres conséquences négatives. L'accès déjà inégal à l'aide aux victimes de violences à caractère sexiste s'est encore dégradé. Il en est de même pour l'accès aux services de santé sexuelle et reproductive. La pandémie a aussi mis en évidence le déséquilibre entre les sexes dans la prise de décision, notamment dans le secteur de la santé. Les femmes y représentent en effet la majorité des travailleurs en première ligne. En 2021, le Parlement européen a organisé un débat sur plusieurs problématiques liées à l'égalité des sexes en rapport avec la déclaration et la plateforme d'action de Beijing. Il a adopté 3 résolutions à ce sujet. L'une porte sur la nouvelle stratégie de l'Union européenne en faveur de l'égalité entre les hommes et les femmes pour la période 2020-2025. Une autre vise à combler le fossé numérique entre les hommes et les femmes. La dernière concerne les conséquences à court et à long terme de la pandémie sur l'égalité des sexes. À la fin du débat, Elena Dalli, commissaire européenne chargée de l'égalité, a déclaré « Nous devons garantir que chaque étape franchie est un pas en avant vers une Europe plus respectueuse de l'égalité entre les sexes. » Cette émission vous est présentée par le Parlement européen. 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
2: Le prix Sakharov pour la liberté de l'esprit 2025. Les journalistes Andrzej Pochobut de Biélorussie et Mzia Amaglobeli de Géorgie, actuellement emprisonnés, sont les lauréats 2025 du prix Sakharov pour la liberté de l'esprit décerné par le Parlement européen. Andrzej Pochobut est un journaliste, essayiste et blogueur issu de la minorité polonaise de Biélorussie. Il est connu pour ses critiques à l'égard du régime d'Alexandre Loukachenko et est devenu une figure emblématique de la lutte pour la liberté et la démocratie en Biélorussie. Emprisonné depuis 2021, il a été condamné à 8 ans de détention dans une colonie pénitentiaire. Le Parlement européen a réclamé à plusieurs reprises sa libération immédiate et inconditionnelle. Mzia Amaglobeli est une journaliste géorgienne et directrice de médias en ligne. Elle a été arrêtée en 2025 pour avoir participé à une manifestation antigouvernementale et a été condamnée à 2 ans de prison pour des motifs politiques. Elle est la première femme faite prisonnière politique en Géorgie depuis l'indépendance du pays. Elle lutte pour la liberté d'expression et est devenue le symbole du mouvement de protestation pro-démocratique géorgien qui s'oppose depuis les élections d'octobre 2024 au parti Rêve géorgien au pouvoir. Les autres finalistes étaient d'une part les étudiants serbes qui ont lancé des manifestations nationales après l'effondrement de l'auvent d'une gare ferroviaire à Novi Sad en 2024, qui a coûté la vie à 16 personnes, et d'autre part les journalistes et les travailleurs humanitaires en Palestine et dans toutes les zones de conflit, représentés par le syndicat des journalistes palestiniens, le Croissant Rouge et l'Office de secours et de travaux des Nations Unies pour les réfugiés de Palestine dans le Proche-Orient. Le prix Sakharov pour la liberté de l'esprit a été créé en 1988 pour rendre hommage à des personnes et à des organisations qui défendent les droits de l'homme et les libertés fondamentales. Il porte le nom du physicien et dissident politique soviétique Andrei Sakharov. Le lauréat du prix remporte la somme de 50 000 euros.

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2: Promouvoir l'intégration européenne, encourager les citoyens à voter et trouver des solutions au niveau local, voilà quelques exemples parmi les priorités politiques de l'Union européenne. On en entend beaucoup parler, mais de quoi s'agit-il vraiment ? Au quotidien et surtout pour les jeunes, ces grandes idées semblent parfois bien abstraites et éloignées de notre réalité. Alors, pour se rapprocher des jeunes, la Commission européenne a transformé l'ancien service volontaire européen en un projet plus important, appelé le Corps européen de solidarité. L'idée derrière ce programme est de permettre aux jeunes d'aider à façonner l'avenir de l'Europe. Le projet s'articule autour de trois objectifs principaux : mobiliser, connecter et autonomiser les jeunes. Mikaela Choydrova, ancienne députée européenne, explique comment cette initiative aide les jeunes à devenir des citoyens actifs.
3: L'objectif principal de ce programme est d'encourager les jeunes et les organisations à participer à des activités liées à la solidarité, principalement le bénévolat. Les participants pourront acquérir de l'expérience dans le domaine du bénévolat et devenir des citoyens actifs.
2: Le Corps européen de solidarité comprend maintenant un tout nouveau domaine, l'aide humanitaire. Autrement dit, vous pouvez faire du bénévolat non seulement dans l'ensemble de l'Union européenne, mais aussi dans d'autres régions du monde au sein d'un réseau qui ne cesse de grandir. L'ancien commissaire européen chargé de la jeunesse, de la culture et du sport, Tibor Navracsics, y voit une avancée décisive.
3: Nous vivons à une époque où les contradictions et les différences culturelles entre les pays et au sein des sociétés s'accentuent. Ce programme est donc plus pertinent que jamais. Nous voulons consolider ce que nous avons déjà accompli et aller plus loin. Avec cette fois une nouveauté, puisque nous proposons également de soutenir le bénévolat dans le cadre de l'aide humanitaire. Ce sont peut-être les prémices d'une véritable communauté mondiale du bénévolat.
2: Mais concrètement, qu'est-ce que ça veut dire pour vous ? Si vous avez entre 18 et 30 ans, vous pouvez postuler pour participer à des projets dans plus de 60 pays et territoires différents. Les projets sont classés par pays, par thème et par date. Vous trouverez toutes les informations dont vous avez besoin en ligne sur le portail européen de la jeunesse. Et si vous ne savez pas par où commencer, aucun souci. Le site propose même un quiz pour vous aider à déterminer quels projets correspondent à vos centres d'intérêt.
3: Les projets sont classés en trois grandes catégories. Le bénévolat, les projets de solidarité et le bénévolat dans le domaine de l'aide humanitaire. Il faut noter que les projets d'aide humanitaire sont ouverts aux bénévoles jusqu'à l'âge de 35 ans. Toutes les offres publiées donnent des informations détaillées sur le projet, date de début, durée et date limite de candidature. Vous y trouverez également des informations sur les conditions de participation, les compétences requises et bien sûr ce que vous ferez précisément sur place. Pour postuler, vous devez généralement fournir deux choses, un CV dans lequel vous pouvez mettre en évidence non seulement votre expérience professionnelle, mais aussi vos passe-temps et les activités que vous avez effectuées en groupe, et une lettre de motivation dans laquelle vous pouvez expliquer pourquoi le projet compte pour vous. La coordinatrice du programme Corps européen de solidarité, Elena Degan, nous fait part d'un conseil concernant l'apprentissage non formel.
2: Le plus important, c'est de se concentrer sur la lettre de motivation. Étant donné qu'il s'agit de bénévolat, il n'est pas nécessaire d'avoir une longue expérience professionnelle. Au contraire, ce qui compte, c'est votre motivation à agir au niveau européen. Les passe-temps, les expériences antérieures dans des activités de groupe ou les centres d'intérêt personnel sont souvent plus pertinents que les expériences professionnelles.
3: Une fois que vous aurez envoyé votre candidature, l'organisation vous contactera si vous êtes présélectionné. Vous passerez ensuite en entretien où vous découvrirez tous les détails de votre projet, les conditions de travail, les démarches administratives, le remboursement des frais de voyage, les exigences en matière de visa et les conditions d'hébergement. Une fois les formalités réglées, il vous suffit d'accepter l'offre pour que démarre votre expérience. Pas de panique, vous ne serez pas seul. Il existe un filet de sécurité pour les bénévoles qui se compose des organisations et des personnes destinées à aider les bénévoles tout au long de leur expérience. Ce réseau de soutien comprend l'organisation d'envoi, qui est dans votre pays d'origine, qui vous aide à préparer votre départ, dispense des formations et approuve le projet, l'organisation d'accueil, qui fournit l'hébergement, les repas, une petite indemnité et une aide pour vos déplacements, un tuteur sur place pour vous aider à découvrir une nouvelle culture et à surmonter les difficultés que vous pourriez rencontrer, et l'agence nationale qui supervise et vérifie que tout est bien conforme aux normes du Corps européen de solidarité. Vous serez donc bien entouré. Une fois sur place, vous travaillerez généralement entre 30 et 38 heures par semaine, mais le Corps européen de solidarité, ce n'est pas que du travail, c'est avant tout une expérience de vie.
2: Participer à un projet du Corps européen de solidarité, c'est s'immerger dans une nouvelle culture. C'est aussi partager des valeurs à la fois locales et européennes. Vous avez besoin d'aide pour parler la langue de votre pays d'accueil ? Aucun problème. Vous aurez accès à une assistance linguistique en ligne avec des cours gratuits dans toutes les langues officielles de l'Union. Pour bien démarrer et profiter au mieux de cette expérience, le programme apporte des conseils et un soutien à deux moments clés. Une formation à l'arrivée pour rencontrer d'autres bénévoles, créer un réseau d'entraide et recevoir des conseils pour vous adapter à votre nouvelle vie. Et une évaluation à mi-parcours pour faire le point sur vos activités, partager votre expérience et planifier les prochaines étapes. L'idée derrière tout ça est de vous aider à grandir à titre personnel et professionnel.
3: Pour certains bénévoles, participer au Corps européen de solidarité, ce n'est que le début de l'aventure. Prenons l'exemple d'Adrian Cobo. Il explique que son expérience au sein du programme l'a conduit à faire un stage au Parlement européen.
4: Lo bonito del voluntariado es que cada persona tiene una razón por la que está ahí y lo bueno es que sean cual sea tu razón.
2: Ce qui est formidable avec le bénévolat, c'est que chacun a sa propre raison de s'engager. Que vous cherchiez un nouveau projet de bénévolat, une bourse de doctorat ou une pause pour changer d'air, ce qu'il y a de beau avec le Corps européen de solidarité, c'est qu'il vous donne les outils pour avancer, quel que soit votre parcours ou la raison de votre adhésion. Et surtout, ce qui est vraiment important, c'est que, peu importe la voie que vous souhaitez suivre par la suite, vous recevrez des informations, des contacts et tout ce dont vous avez besoin pour continuer. Je pense que cette expérience donne toujours l'occasion de découvrir de nouveaux environnements et de nouveaux endroits, de tisser des liens, de voir les choses différemment et d'élargir ses horizons, ce qui, selon moi, est le plus important.
4: Autres espaces, tener contactos, tener una nueva perspectiva y sobre todo abrirte horizontes, yo creo que es lo más importante.
3: L'expérience du Corps européen de solidarité, c'est plus qu'une ligne sur votre CV. Écoutons Carmen Sanz, par exemple, qui estime que son expérience de bénévolat en Croatie lui a permis d'évoluer sur le plan personnel.
2: C'est avant tout un voyage intérieur. En plus d'explorer mon domaine professionnel, j'ai découvert que j'aimais faire d'autres choses. Par exemple, j'avais peur de parler en public. Aujourd'hui, j'adore ça. Je n'ai plus du tout le trac. Si j'ai pu enseigner l'espagnol à des adolescents croates, plus rien ne peut m'arrêter. En fait, j'ai beaucoup évolué sur le plan personnel et j'ai énormément gagné confiance en moi. Je crois sincèrement que chacun devrait sortir de sa zone de confort et essayer de nouvelles choses dans un autre pays.
5: Provar en un país distinto al tuyo es totalmente necesario.
3: L'expérience du Corps européen de solidarité, ce n'est pas uniquement des projets et des politiques. C'est une aventure personnelle. C'est votre histoire, votre place en Europe. Rendez-vous sur le site du Corps européen de solidarité et trouvez votre prochaine aventure.
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0: autoridades de los países de la Unión pueden renunciar al derecho de evaluar las solicitudes caso por caso. 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
1: Lux, le prix cinématographique européen du public 2026. Le rideau se lève sur la sélection 2026 du prix Lux du public. Les 5 films en lice sont Christie, Death, It Was Just an Accident, Love Me Tender et Sentimental Value.
2: Christie est un drame écrit et réalisé par le réalisateur et photographe irlandais Brendan Canty. Christie et Shane, deux frères placés par les services sociaux qui ont vécu une enfance difficile et n'ont plus de contact, se retrouvent soudainement à vivre sous le même toit. Ils doivent désormais se réconcilier avec leur passé, tandis que Christie fait des choix pour son avenir.
3: Do you have any idea what you've thrown away, boy? You're never gonna get a foster home like that again.
4: You're Shane's brother, aren't you?
5: I am, yeah. Christie.
2: Le film a été présenté en première mondiale lors de la 75e édition du Festival international du film de Berlin, la Berlinale, et a remporté le Grand Prix dans la section Génération 14+, destinée aux jeunes. Il a aussi remporté le prix du meilleur film irlandais au Festival du film de Galway en juillet 2025.
1: Def est un film dramatique espagnol de 2025, écrit et réalisé par Eva Libertad. Il s'agit de la suite du court-métrage du même nom, qui a été sélectionné pour un prix Goya en 2023. Angela, une femme sourde travaillant dans la campagne espagnole, attend un enfant avec son compagnon entendant, Hector. Cette grossesse ravive ses inquiétudes quant à la maternité et à sa capacité à communiquer avec sa future fille. La naissance déclenche une crise au sein du couple car Angela doit apprendre à élever sa fille dans un monde qui ne répond pas à ses besoins.
6: Lia. Bonito. Un poco modernillo. Hey.
1: Le film a été présenté en première mondiale à la 75e Berlinale, où il a remporté le prix du public de la section Panorama pour le meilleur long métrage et le premier prix décerné par la Confédération internationale des cinémas d'art et d'essai.
2: It Was Just an Accident est un thriller de 2025 écrit et réalisé par le réalisateur iranien Jafar Panahi. Il s'agit d'une coproduction entre l'Iran, la France et le Luxembourg. Au milieu de la nuit, Vahid reçoit dans son garage une voiture endommagée. Un son le mène à croire que le conducteur de la voiture est un fonctionnaire qu'il a un jour torturé. Mais comme il n'a jamais vu son visage, il ne peut pas en avoir la certitude.